0: Ώρα Ελλάδος 12. UTC 9.
1: Bonjour à toutes et à tous, soyez les bienvenus à l'écoute du journal en français sur Radio La Voix de la Grèce, la radio internationale de la radio-télévision publique grecque, ERT. Au micro, Nastia Boulougou. Le premier ministre grec se trouve à Triva, au Monténégro, à l'occasion du sommet Union européenne-Balkans occidentaux, où il plaide en faveur d'un élargissement rapide mais rigoureux de l'Union européenne. Athènes réaffirme que l'avenir des Balkans occidentaux se situe au sein de l'Union européenne à condition que soient respectés les critères d'adhésion, les relations de bon voisinage ainsi que les accords internationaux. La Grèce se développe plus rapidement et constitue un pays sûr pour les investissements, a déclaré sur Earth News Radio le directeur du bureau économique du Premier ministre, Michalis Argyrou. Selon lui, les récentes évaluations européennes confirment que l'économie grecque est sur la bonne voie. Il souligne également que la Grèce ne figure plus parmi les pays présentant des déséquilibres macroéconomiques, tout en rappelant que les défis subsistent. Kyriakos Mitsotakis propose Konstantinos Kyrianakis au poste de nouveau secrétaire de la Nouvelle Démocratie. La commission politique du parti se réunira mercredi pour procéder à son élection. Le PASOK réunit aujourd'hui son conseil politique afin de définir sa stratégie et de mettre en place une équipe thématique. Nikos Androulakis critique vivement le gouvernement qu'il accuse d'échec face à la hausse du coût de la vie et aux difficultés du quotidien. Réunion cruciale aujourd'hui pour la direction du Syriza, suivie demain de la session de son comité central. L'intervention du président Socratis Pharmelos est particulièrement attendue dans un contexte de fortes turbulences après la création du nouveau parti d'Alexis Tsipras. Volodymyr Zelensky a adressé une lettre ouverte à Vladimir Poutine proposant une rencontre directe en territoire neutre sous supervision américaine. Le président russe s'est dit prêt à des compromis et affirme que la guerre pourrait se terminer rapidement en cas de concession mutuelle. Donald Trump s'est déclaré enthousiaste à l'idée d'une sommet entre les deux dirigeants. Les négociations en direct entre les États-Unis et l'Iran demeurent dans l'impasse. Washington affirme ne pas avoir besoin d'accord pour obtenir l'uranium enrichi iranien. Téhéran insiste sur l'imposition de droits de passage dans le détroit d'Ormuz et exige que tout accord inclus en cessez-le-feu au Liban. Le président libanais estime qu'une trêve avec Israël pourrait entrer en vigueur dans les 24 heures si tous les partis l'acceptent. Le Hezbollah refuse toutefois tout dialogue direct avec Israël et poursuit ses attaques auxquelles Israël répond par des frappes. 13 membres d'un nouveau réseau de fraude aux subventions agricoles de l'EPQP comparaissent aujourd'hui devant le procureur européen. Le musée de l'Acropole accueillera du 16 juin au 30 août l'exposition « Inspiration, l'art grec ancien en Italie ». 38 chefs d'œuvre, céramique, bronze, marbre y seront présentés, répartis en 7 sections thématiques. Les routes européennes de Nikos Kazantzakis organisent un congrès international consacré à la dimension européenne de son œuvre. Chercheurs et universitaires